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Vendredi soir, 20h55 secondes. Si vous aviez un doute, est-ce que l'émission est en direct? Oui, on n'a plus de doute maintenant. Le son de Party Fun toute la soirée, c'est vous qui allez faire la prog, évidemment, avec vos sons préférés. WhatsApp, mail, réseaux sociaux, applications Fun Radio, bref, vous choisissez la musique toute la soirée. Je vous la mixe, évidemment, je vous rajoute mes petits coups de cœur. Il y a plein de grosses nouveautés à faire découvrir. Vous l'avez entendu hier, d'ailleurs, le nouveau Swedish House Mafia avec Lake Lee, c'est une pépite. Bah, je le rejouerai. Il est sorti à minuit, vous l'avez découvert hier soir des 20h dans Party Fun sur Fun Radio. Et vous l'avez compris, on va se faire plaisir avec d'autres pépites encore dans l'émission de ce soir. Belle soirée tout le monde. Epsilon, ça arrive dans le quart d'heure. Hardwell en classique avec Apollo. Et ça, c'est parfait pour démarrer la soirée. Après le taf, retour de plage avec les potes. Bah, montez le son. Party Fun démarre maintenant avec le nouveau Timmy Trumpet et John Martin. Voici All My Life. Je m'appelle Miko, c'est Party Fun toute la soirée. C'est le début du week-end, c'est les vacances. On en profite ensemble sur Fun Radio.

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un petit Lucas and Steve, c'est toujours parfait pour attaquer le week-end. Le son de Party Fun. On est là toute la soirée, on va continuer de se faire plaisir, évidemment, jusqu'à très tard ce soir. Avec Sam Felt au platine, avec Riab qui sera également là à partir de l'heure du matin et des minuit. On passera en mode festival, évidemment, le plus grand festival du monde, c'est Tomorrowland. On a vécu les deux week-ends incroyables grâce à Fun Radio, grâce à Party Fun. Et comme tous les vendredis soirs des minuit, on passera en mode Tomorrowland, One World Radio. Pour la suite, Bingo Players, Superstar Scarato, la reprise de Welcome to Saint-Tropez. Et au Funback Star, c'est l'or.

Bah oui, ce qu'il en reste, puisqu'on sera en mode dans quelques heures. Et évidemment, on sera là tous les soirs en mode doute aussi. Leçon de partie fun des vacances, tous les soirs en direct, évidemment, sur Fun Radio avec vos sons préférés. Vous choisissez les remix, les nouveautés, les versions inédites. Bref, tous les sons qui vous font kiffer, vous les choisissez. Le mail, les réseaux sociaux, le WhatsApp, l'application Fun Radio. Vous choisissez la musique. Moi, je vous rajoute mes petits coups de cœur, les petites versions inédites ou les morceaux qui sont pas encore sortis. Bref, on se fait la meilleure playlist pour attaquer le week-end. Calvin Harris, Joël Corey avec Whispers ou encore Armin Van Buuren, nouveau Armin Van Buuren qui est sorti aujourd'hui, qui s'appelle Everlasting. Ça débarque juste après au Funback. Star Sailor, Fort to the Floor sur Fun Radio, première radio dance.

Et c'est comme ça tous les soirs, on est là en 7 sur 7 et on se fait plaisir avec le son de l'été, le son des vacances, avec vos morceaux préférés. Et je vous les mixe évidemment en direct avant 21h. Le nouveau Armin van Buuren, il est sorti tout à l'heure à minuit, il est tout frais, vous faites partie des tout premiers à le découvrir. Armin van Buuren avec Sacha Everlasting dans Party Fun. Et ça on adore aussi. Découvert à Fun Radio Ibiza Experience saison 9. Showtech qui remixe le carton de Gims. Voici Ciel dans Party Fun sur Fun Radio.

votre musique préférée. Et la suite de Party Fun, c'est Angèle Justice. On va faire le son de What You Want, Chotek qui remix Kate Ryan avec Ella Ella, ou encore Bébé Rixa, David Guetta. On adore ce titre. Sad Girl, c'est la suite de Party Fun. Bébé Rixa, déjà calé sur les platines de Party Fun.

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1: 21h tout pile, je vous souhaite la bienvenue, je m'appelle Nico, c'est l'émission Dance Electro de référence, ça s'appelle Party Fun et on fait la fête tous les soirs avec vous, avec vos morceaux préférés sur Fun Radio, et il y a encore plein de beaux morceaux qui arrivent pour la suite. Angèle Justice, je vous en ai parlé tout à l'heure, on va se faire le son de What You Want dans Party Fun, on aura aussi un son que j'adore, le son de Farruko avec Yapaké, ou encore Calomnie qui reprend le classique de Shine Drive avec Some People, et maintenant dans

Dinosaur avec Talk To You sur Fun Radio. Belle soirée les amis. Peut-être même belles vacances. Pour ceux qui en ont, pour ceux qui sont en pleine vacances là, bah, profitez-en bien. Le son de Party Fun, c'est Robin Schulz. Showtech et Ryan avec le LALA. Et ça, on adore. Calamity qui reprend le banger. On danse tous là-dessus il y a 15 ans. Voici Ocean Drive, remixé par Calamity avec le Some People sur Fun Radio.

l'occasion du plus grand festival du monde. Tout ça à partir de minuit sur Fun Radio. Jusqu'à minuit, je vous joue vos sons préférés avec le nouveau John Summit qui s'appelle Don't Believe It. Il y aura aussi Blaster Jax, Italo Brother avant 22h. Et ça, on adore. Avant de retrouver un classique party fun, Galantis Runaway. Voici Sound of Legend et San Francisco sur Fun Radio, première radio dance.

10h moins le quart, le son de Party Fun avec Dinoro en énorme classique Party Fun, c'est le son de In My Mind. Avant 22h, WNW, Italo Brother, Blaster Jax avec Ed Ryan pour désenchanter. Et ça les amis, c'est le nouveau Riab. Voici The Last Dance sur Fun Radio. Et Riab sera avec nous tout à l'heure dès 1h du matin au platine, donc soyez là sur Fun Radio.

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1: Fun Radio. 22h, excellente soirée sur la première radio dance. Je m'appelle Miko, c'est le son de Party Fun qui se poursuit toute la soirée. Rehab, Sam Felt au platine dès minuit. On passe en mode festival avec Tomorrowland One World Radio sur Fun Radio. Le quart d'heure qui arrive est incroyable. Montez le son, Odyssey, Joël Corry avec Lionheart ou encore Libon, pas besoin de ton number. Ça arrive dans les prochaines minutes et la suite. Déjà calé sur les platines de Party Fun. La rencontre, Jennifer Lopez, David Guetta. Voici Save Me Tonight. Je m'appelle Miko, c'est Joe Mix Party Fun sur Fun Radio. Bel été.

Vous avez passé une belle journée, une belle semaine, même de belles vacances pour ceux qui ont la chance d'en avoir. Profitez-en bien, nous on se fait plaisir comme ça tous les soirs de l'été avec vos morceaux préférés. Mon parti, faites-vous les choisissez avec moi. WhatsApp 06 43 07 12 89, le mail mico, M-I-C-O, @funradio.fr. Ça marche évidemment avec les réseaux sociaux, la page Mico C, la page Fun Radio sur Facebook, sur X, sur Snapchat, sur TikTok, sur Instagram ou directement l'application Fun Radio. C'est peut-être encore le plus simple, vous ouvrez l'appli, il y a marqué Mico C, parti Fun. Ça c'est normal, et juste en dessous, réagir à l'émission, message texte, message vocal pour choisir la musique, et je m'occupe de vous. Le son de Party Fun, énorme classique les amis, c'était il y a, oula, 30 ans. Gala Fruit From Desire arrive dans les prochaines minutes, le nouveau Swedish House Mafia, je vous l'ai joué en exclu hier soir, avant tout le monde, Swedish House Mafia, Likely, ça arrive là aussi dans le quart d'heure, et Ugel. Voici le remix de Jamaican Bam Bam dans Party Fun sur Fun Radio.

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J'espère que vous allez bien et que vous passez une belle soirée. Peut-être en train de bosser ce soir. Tiens, j'en profite. Hein. Un petit coucou à tous les gens qui sont en train de bosser ce soir, que ce soit les agents de sécu, que ce soit les sages-femmes, les ambulanciers.

Merci beaucoup, en tout cas. Le son de Party Fun, on est là en mode vacances peut-être pour vous. J'espère que les vacances se passent bien. Pour ceux qui vont être peut-être sur la route des retours, bon courage, il risque d'y avoir quelques bouchons dans le week-end. Restez bien calés sur Fun Radio, comme ça, ça se passera bien. Le son de Party Fun, Global DJs avant 23h, le son de Blaster Jax et le dernier Kungs avec Galloway dans Party Fun sur Fun Radio, première radio zen.

0: Récemment culte avec le son de No Good Start the Dance de Prodigy, repris par Global DJs. Merci d'être là les amis, 11h05, le son de Party Fun, vendredi soir pour partir en soirée. Si vous prenez la caisse, n'oubliez pas d'avoir un capitaine de soirée qui va vous accompagner et qui va vous raccompagner de soirée tout à l'heure. Comme ça vous allez rentrer en toute sécurité. Je compte sur vous les amis, le son de Party Fun ça se poursuit avec Offenbach, avec Becky J, avec Calvin Harris dans un instant. Et Timmy Trumpet, John Martin, voici All My Life.
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2: Ah ben, bruit de glaçons, des vagues, moi je suis parti. 23h, excellente soirée tout le monde avec le son de Party Fun sur Fun Radio pour vous ambiancer en ce vendredi soir. On va se faire plaisir évidemment avec tous les sons qu'on a dans Party Fun. Vous les choisissez avec moi, avec le WhatsApp, avec le mail, avec les réseaux sociaux, avec l'application Fun Radio. Calvin Harris dans le quart d'heure, le nouveau Fisher. Et là on va se faire plaisir avec Timmy Trumpet, John Martin. C'est un son que vous avez découvert à Fun Radio Visa Experience pour les 10 ans. Timmy Trumpet, John Martin, voici All My Life sur Fun Radio.
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je sais pas. Becky G à l'instant dans Party Fun sur Fun Radio. 23h16 en direct, le vendredi soir on le passe avec vous, le week-end qui fait du bien, c'est peut-être le début des vacances pour vous, si c'est le cas profitez-en bien, si c'est la fin peut-être, ou proche, presque à la fin, et que vous rentrez ce week-end chez vous, faites attention évidemment sur la route, il va y avoir des gros chassés croisés, des routes fermées, des feux, c'est un peu la pagaille. Bon courage à tout le monde, le son de Party Fun, on va se faire plaisir avec Major Lazer, c'est le son de Papy. Le son de Funback également avec Fort to the Floor et ça on adore. Riab avec Rani dans Party Fun sur Fun Radio, c'est le son de Believe. Je vous souhaite une belle soirée, je vous souhaite de belles vacances. Bienvenue si vous voulez débarquer. C'est Fun Radio, première radio dance. L'émission s'appelle Party Fun. Je m'appelle

Si vous pensez que c'est le calendrier des sous, c'est raté. Le son de Party Fun, 23h30. On se fait plaisir avec tous vos sons préférés. Vous continuez de les choisir et vous les choisissez tous les soirs de l'été dès 20h avec le mail miko@fondradio.fr, le WhatsApp 06 43 07 12 89, les réseaux sociaux, que vous soyez Facebook, Instagram, X, Snapchat, TikTok, page Fun Radio ou page Miko C, ou directement évidemment l'application Fun Radio, c'est encore le plus simple. Vous ouvrez l'appli pour nous écouter, pour nous regarder, et vous lâchez un petit message vocal, un petit message texte pour choisir la musique. Didier Goja, Bébé Rixa, Jaden Buzzle avant minuit, on va s'écouter le Let's Go. Et ça, on adore. On est en 2003-2004, l'original passe un peu inaperçu, il y a un remix de ce morceau qui cartonne. On découvre ce groupe Star Sailor avec ce single Fall to the Floor. Et 22 ans après, le duo français le plus écouté au monde reprend ce titre. Voici Offenbach et Star Sailor Fall to the Floor sur Fun Radio.

0: Le son de Gabriel Ponte avec Viento dans Party Fun sur Fun Radio. Bah oui, ça démarre à 20h, bientôt. Hein? Non, d'accord, je la garde pas. Je la trouvais bien, moi, bientôt.
1: Ouais.
0: Voilà, merci beaucoup. Il faut donner envie de revenir aux gens le lendemain à 20h. Donc vous venez tôt, bientôt, Gabriel Ponte. Tout est dit, ça sent le clin d'œil. Bébé Rixa avant minuit, les amis. On va se faire plaisir, évidemment, dès minuit avec Tomorrowland, le plus grand festival de la planète. Tomorrowland One World Video sur Fun Radio. Suivi de Riab, suivi de Sam Fell. Une grosse soirée qui se prépare. Si vous sortez, n'oubliez pas d'avoir un capitaine de soirée. Là aussi, c'est hyper important. Pour sortir en sécurité, pour passer une bonne soirée. Pour sortir de soirée, revenir en sécurité à la

C'est open tous les soirs à 20h sur Fun Radio. Donc samedi, notez, 20h, on sera là. Dimanche, 20h, on sera là. Lundi, 20h, on sera là. Mardi, bref, on est là en 7 sur 7. Ça démarre à 20h. C'est le son de Party Fun sur Fun Radio. On se fait plaisir la semaine, on se fait plaisir le week-end. Et le week-end en plus, avant Party Fun, la petite séance de rattrapage. On révise nos classiques avec Fun Radio Anthologie. Donc soyez là demain et dimanche, 18h, 20h. Le son de Fun Radio Anthologie, évidemment. Et la Party Fun, ça se poursuit évidemment toute la soirée avec les DJ qu'on adore, avec Sam Felt, avec Riab également qui prend les platines de Party Fun d'ici une petite heure. Et là pour tout de suite, direction le plus grand festival du monde, Party Fun accueille Tomorrowland, Tomorrowland One World Radio. Vous savez quoi les amis, c'est maintenant sur Fun.